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0: Hop, hop, hop. Bonjour, madame. Un ticket, un titre de transport.
1: Non, j'ai rien sur moi, là.
0: T'as rien sur vous?
1: C'est que je sais pas, je sais
0: pas. Ça sent bizarre, là.
1: Non, je vois pas de quoi tu veux parler.
0: L'odeur, il aura 150 en plus, je pense. On l'avait sur la même note, hein? Eh ben voilà, c'est une bonne matinée, tout ça.

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1: Coucou les auditeuristes de Prune, on se retrouve aujourd'hui pour une nouvelle Matraque Bien-Aimée, le focus de 5 minutes sur un titre entré en playlist. La chanteuse d'aujourd'hui est plutôt mystérieuse. Je ne trouve pas beaucoup d'informations sur elle, mis à part qu'elle est une femme, née en Finlande en 1998, qu'elle serait maintenant basée à Los Angeles et qu'elle ressemble un peu à une alien avec ses sourcils et ses cheveux blond platine, une déa qui me rappelle celle d'Aurora. Perso, ça m'hypnotise et cette personne très stylée se nomme Erika Sola. La jeune femme a sorti un single en janvier 2026 nommé One Ticket to the Disco Please qui comporte deux titres, Let's Go et le titre du jour, Respect the Music. Dans cette track, on est baigné dans un univers d'hyperpop et d'électroclash. Pour les non-connaisseuses comme moi, j'ai fait des petites recherches sur ce dernier pour en savoir plus. L'électroclash aurait fait son apparition dans les 90s, émergeant notamment des villes de New York et Détroit. Ce terme aurait été lancé par le DJ new-yorkais Larry T pour décrire une musique mêlant synth-pop, techno, punk et performance artistique. C'est également un genre révolutionnaire des années 90 puisqu'il va être signe d'opposition aux règles strictes de la musique techno, notamment en mettant en avant l'écriture, la composition et l'humour. À l'époque, le journal The Guardian aurait même décrit ce genre musical comme étant l'un des grands bouleversements significatifs de l'histoire de la musique dance. Voici pour vous le titre Respect the Music de Erika Sola sur Prune 92 FM.

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2: Je m'appelle Julie, j'ai 34 ans et aujourd'hui je suis une chômeuse très heureuse. Je suis en période de détravail, de ralentissement. Ouais, je suis à un moment de ma vie un peu pleine d'ouverture, d'enthousiasme, de rencontres. Et je suis très heureuse de pouvoir vivre ça à 34 ans. C'est pas ce que j'avais imaginé avant.

des voilà, les photos des gens que j'aime. Enfin, j'ai besoin d'être entourée de tout ça et ça me fait beaucoup de bien. Et cette chambre qui est donc dans un grand appartement à Nantes, en colocation, donc avec des personnes que je prends plaisir aussi à rencontrer au quotidien, et j'y suis très bien. J'aime beaucoup les photos que j'ai installées face à mon lit et qui sont au niveau de mon bureau aussi. J'ai des photos de ma famille, de ma nièce, de mes amis. Je les change assez peu et ça me fait beaucoup de bien quand je voilà, me lève le matin et que je les vois, comme si les personnes étaient avec moi. Et la deuxième chose que j'aime beaucoup dans ma chambre, c'est près de mon lit, j'ai une mini bibliothèque que j'ai installée avec des livres auxquels je tiens beaucoup et notamment des livres de poésie. J'ai notamment un de mes recueils préférés qui est de René Char, Fureur et Mystère, qui est juste à côté de mon lit. Il m'arrive de le refeuilleter de temps en temps.

Alors, on vient d'entendre un morceau de Peter Gabriel, qui est un artiste britannique, si je ne dis pas de bêtises. Et le titre, c'est « Here comes the flood ». Désolé pour l'accent. qui est donc un morceau que j'ai beaucoup entendu dans mon enfance. C'était sur une petite cassette que mon père mettait quand on partait en vacances en camping-car avec donc ma mère, mon frère, j'ai un frère jumeau, et quand on partait tous les quatre, donc il y avait plusieurs cassettes qu'on avait en boucle qui passaient pendant nos départs en vacances, dont celle-ci qui m'a beaucoup marquée. Bon, c'est un morceau que je trouve assez incroyable. Enfin, moi, il suscite beaucoup d'images et beaucoup d'émotions quand je l'écoute. Et ça me faisait ça aussi petite. C'est pour ça qu'il m'est resté. J'aurais pu choisir plein de morceaux qui sont liés à l'enfance et liés notamment à ces vacances en famille. Mais je ne sais pas pourquoi, c'est vraiment celui-ci qui est resté. C'est vraiment associé à une image très précise où je suis dans la petite mezzanine du camping-car. Les camping-cars, souvent, ont un petit lit au-dessus de la partie des conducteurs. Et mon père avait installé une enceinte pour que moi et mon frère, quand justement lui roulait, et ben nous, on pouvait se mettre tout en haut et on pouvait écouter la musique. Et je prenais un plaisir fou à écouter ce morceau-là en regardant par la fenêtre le paysage défiler. Et ça me mettait dans un état de contemplation totale, je crois. Moi, j'étais une petite fille très rêveuse. Je pense que je m'ennuyais assez peu. Soit je m'inventais des histoires toute seule en faisant rien, soit en jouant avec des petits objets. Et ça suscitait aussi beaucoup d'émotions. Moi, je sais que... Alors, je n'ai pas un souvenir d'avoir pleuré sur ce morceau enfant, mais il me faisait une forte impression, ouais. Il me donnait un peu la chair de poule, je crois. Et c'est toujours un peu le cas. Mon père nous a écouté beaucoup, beaucoup, beaucoup de musique. Je pense que mon goût pour la musique vient de lui, d'ailleurs. Mon père nous amenait à avoir une écoute attentive des morceaux qu'il nous a écoutés, notamment en ce qui concerne les paroles, quand c'était des chansons à texte. Ça pouvait être des fois aussi sur les arrangements musicaux, mais bon, il n'est pas musicien, donc je pense qu'il avait plus de mal à nous amener à avoir cette attention-là, mais, ou avoir les mots en tout cas. Mais en tout cas, voilà, sur les paroles des chansons, il nous disait, écoute, tu entends, cette phrase-là, est-ce que tu sais à quoi il fait référence? Bon, telle métaphore, je pense à, par exemple, une chanson de Léo Ferré, je crois que c'est Cet Extra, où il dit, voilà, et dans la lumière du silence, donc voilà, mon père, est-ce que tu sais ce que c'est la lumière du silence? Moi, j'ai 6 ans, je ne suis pas sûre de bien comprendre. C'est la nuit, bon, waouh, ok, trop beau. Donc, je pense aussi en nous amenant à avoir cette vigilance-là. Moi, je sais que j'ai toujours plaisir à écouter les chansons en français parce que je les comprends mieux. Je parle très très mal anglais et d'autres langues, je ne parle pas d'autres langues non plus. Donc, cette attention pour les mots, pour la poésie des mots dans les titres de musique, c'est quelque chose qui me vient de mon père. J'en suis assez convaincue et je l'ai gardée justement plus grande après cette attention-là. Et donc, il y a une curiosité en tout cas que. Nous a donné notre père, je crois, dans sa manière d'écouter la musique et son approche aussi de tout ce qui était culturel. Lui, il avait une curiosité pour tout ça. Il a voulu nous la transmettre et il a pris le temps de le faire. Et pour ça, je leur suis très reconnaissante parce que c'est une ouverture sur le monde et ça permet de ne pas s'ennuyer en réalité. C'était important pour moi de commencer par l'enfance. C'était important de commencer par qui m'a transmis mon goût pour la musique. Et puis, en fait, la période de l'enfance, elle est tellement, c'est un moment tellement fondateur. Moi, j'étais une enfant qui a été très désirée, très aimée. J'ai l'impression d'avoir des ressources infinies. Enfin, ça donne une confiance dans l'avenir d'être née dans un cadre familial comme ça. Et ça donne une force... pour les épreuves qu'on va traverser ensuite. Moi je crois que je suis très reconnaissante de l'amour et l'attention que m'ont donné mes parents. La manière dont ils ont veillé à ce qu'on soit un petit cocon, tous les quatre, avec mon frère jumeau. Et du coup, je crois qu'on s'aime beaucoup, et même si on n'arrive pas à se le dire, il y a beaucoup de silence. Beaucoup de tabous, beaucoup de non-dits. On sait qu'on pourra toujours compter les uns sur les autres. Mes parents ont été très présents. Mon père a notamment arrêté de travailler pour se mettre au foyer et s'occuper de nous. Alors, les raisons étaient
sans doute multiples, mais il y avait notamment aussi ce facteur-là d'avoir à cœur de s'occuper de ses enfants. Donc il y avait peut-être aussi un petit côté papa poule, qu'on se le dise. mon père est quelqu'un de très angoissé, inquiet. Et je pense qu'il y a des choses aujourd'hui que je ne lui... Et même avant, j'occulte des aspects peut-être de ma vie où je ne dis pas tout parce que je ne veux pas inquiéter mes parents. On se sait, quoi. On se capte dans nos sensibilités. Et eux, parfois, ils me cachent certaines choses. Moi, je leur cache certaines choses. Donc, en termes de communication, ouais, on n'est pas très bon, je crois. On ne se dit pas les choses telles quelles, de peur beaucoup d'inquiéter l'autre. Moi, j'étais très proche, je pense, comme mon père était au foyer, on était très très proche de notre papa, avec mon frère. Et aujourd'hui, j'ai l'impression de renouer plus avec ma mère. Donc il y a eu la période de l'adolescence qui a été un moment de... presque de rupture de lien, hein. Mais ouais, ça a été très très compliqué l'adolescence. Mais aujourd'hui quand même, je me sens peut-être plus proche et plus à l'aise avec ma mère. C'est assez agréable de redécouvrir ses parents aussi adultes, et on s'autorise aussi à se dire un peu plus de choses, même si on reste une famille un peu de taiseux. On y arrive un peu mieux, je crois. On essaye.

On vient d'entendre un morceau de Ariane Moffat, qui est une artiste québécoise, et le titre c'est Poussière d'ange. Un morceau donc qui parle de l'avortement. Et donc moi je découvre ce morceau-là en 2011. Ouais, j'ai 19 ans donc à l'époque. J'entre tout juste en deuxième année d'études, ouais, en licence, donc deuxième année de philosophie à Rennes. Je viens à peine de faire ma rentrée, je crois. Donc à peine la rentrée et j'ai un retard de règles que j'occulte et que je nie pendant plusieurs semaines jusqu'au moment où il faut quand même se dire peut-être que mon corps est en train de faire un truc avec lequel je ne suis pas tout à fait d'accord. Je découvre que je suis enceinte et c'est une grossesse qui est pas du tout désirée. Hein. Je m'y attendais pas du tout. Je pense que j'avais une petite naïveté à l'époque. Enfin, il y avait, je pouvais pas croire en fait que mon corps pouvait faire ça, quoi. Comment c'était possible en étant si jeune. J'étais encore une très insouciante dans ma tête. Donc du coup, la révélation a été un peu. Alors que je sais très bien comment on fait les enfants, et je sais très bien que j'ai eu une pratique à risque. J'avais accepté un rapport non protégé, je m'étais rassurée en prenant la pilule du lendemain, qui donc, c'est nécessaire de le rappeler, donc ne fonctionne pas à 100%, ça ne peut pas être pris comme une contraception, ça ne remplacera jamais la contraception. J'étais un peu dans le déni. Donc c'est une période où je me suis sentie très très seule. J'ai pas su demander de l'aide. Et l'aide que j'aurais dû avoir m'a été mal donnée ou a été très maladroite. À la fois du côté de mes amis, alors je leur en veux pas. J'ai pas su verbaliser mon besoin non plus, hein, mais on va dire que les copines n'ont pas trop su comment m'aider. Et peut-être la seule aide qu'on m'ait proposée était financière, là où moi j'ai juste envie d'un gros câlin, je crois. Du coup, la personne avec qui j'avais eu un rapport, j'avais voulu l'impliquer aussi dans le processus d'avortement, puisque merde, j'ai pas fait ça toute seule, donc je voulais aussi qu'il prenne un peu conscience que, en fait, oui, un rapport sexuel, ça peut amener ça, et que c'est, j'ai pas à gérer ça toute seule. Et en fait, comme c'était quelqu'un d'un peu... c'était pas vraiment un ami, c'était pas vraiment un amoureux, voilà, on avait eu un truc pendant l'été, il y avait pas beaucoup d'affection. C'est des moments, en fait, il faut vraiment s'entourer, je crois, des gens qu'on aime et qui peuvent vraiment être là pour nous. Et si moi, mon envie de l'impliquer était liée au fait que... un peu un désir de justice, quoi, pour que lui aussi se sente concerné, j'aurais mieux fait tout simplement de m'entourer de mes amis et de vivre ça avec des gens qui pouvaient vraiment être soutenantes. Je pense que j'avais intériorisé une forme de culpabilité, de honte aussi beaucoup, qui amenait que je n'arrivais pas à en parler. Et donc évidemment, j'en ai pas du tout parlé à mes parents. Mais jamais j'ai pas réussi à leur en parler. Et je pense qu'ils auraient pu être aidants par ailleurs. Mais j'ai pas su.

0: Du coup, j'ai, voilà, en entendant ce morceau-là, je me souviens, voilà, de découvrir la grossesse. C'est vraiment une déflagration à ce moment-là. Vraiment, le sol se dérobe sous mes pieds. Je comprends pas ce qui se passe. Enfin, je passe la nuit à pleurer. Enfin, c'est la panique, quoi. C'est la panique. Et j'ai besoin, dans ce moment de panique-là, d'écouter de la musique. Et je cherche des morceaux qui parlent, justement, d'avortement. Et donc, je tombe sur ce morceau-là d'Ariane Moffat, que j'ai jamais réécouté depuis, donc ça me fait très drôle. Enfin, ça me fait drôle. Ça me fait très... Enfin, ça me fait vraiment bizarre de le réécouter aujourd'hui. Parce que je l'ai écouté vraiment en boucle, de manière, voilà, vraiment obsessionnelle, pour aller creuser jusqu'au fond, de la panique, au fond du drame, et m'amener un peu d'apaisement, parce que, voilà, dans ses paroles, elle invitait un peu à déculpabiliser. Voilà, c'est pas le bon moment. Elle en parle, voilà, c'est une poussière d'ange qui est arrivée, mais t'inquiète pas, enfin... Entendre ça, quelqu'un te dire t'inquiète pas, ça va aller, c'est ce dont j'avais, enfin voilà, j'avais besoin de l'entendre.
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0: Et donc c'est venu par la chanson d'Ariane Moffat. Alors je suis pas d'accord avec toutes les paroles, il y a des paroles qui me gênent un peu. Elle présuppose en fait un peu qu'on redeviendra maman après, donc elle n'envisage pas le fait aussi du non-désir de parentalité, mais bon. Mine de rien, c'est une chanson qui m'a fait beaucoup de bien. Voilà, en septembre 2011... J'avais besoin de ces mots-là. Parce que quand je parle, ouais, de la solitude de cette époque, c'est aussi parce que je vais mettre le terme parcours, hein, parce que vraiment je l'ai vécu comme ça. Le parcours d'avortement, il n'a pas été simple. Je n'ai pas du tout été accompagnée, je n'ai pas été aidée, et notamment par le personnel médical. Je ne me suis sans doute pas tournée vers les bonnes personnes. Je n'ai pas du tout pensé aller, par exemple, toquer à la porte du planning familial. Ce que j'aurais dû faire, et j'invite... les auditeuristes, si jamais vous avez des questions en lien avec la sexualité, la parentalité, vous avez besoin d'avorter, vous voulez des personnes un peu ressources qui peuvent vous guider, aller au planning familial, là vous aurez l'écoute qu'il vous faut et l'accompagnement qu'il vous faut. Plus tard, je serai militante au planning familial, donc c'est pour ça que je peux vous le dire. Moi, à l'époque, je ne pense pas à toquer à cette porte-là. Je suis un peu loin des milieux militants féministes à l'époque, j'ai 19 ans. Et donc, ce que je fais, c'est que je vais sur Internet et je prends le premier numéro qui tombe, qui est donc pour le centre IVG de Rennes. Et je suis très mal reçue par téléphone. Ou en tout cas, alors est-ce que c'est moi qui suis tellement mal, ou j'interprète tout mal? C'est possible aussi. Hein. Je vis vraiment très mal ce moment-là, et c'est très dur pour moi de dire je suis enceinte. Enfin, d'ailleurs, pendant longtemps, je l'ai jamais dit comme ça. Donc voilà, je fais ce numéro, je tombe sur la personne à l'accueil, et donc oui, c'est pourquoi? Bon, c'est pour avorter. Ah oui, d'accord. Est-ce que vous avez fait une prise de sang? Votre prise de sang? Je dis non, je savais pas. Non, mais c'est fait. En gros, elle me prend pour une débile, un peu au téléphone. Évidemment qu'il faut faire une échographie, une prise de sang. Vous me rappelez une fois que c'est fait. Et là, je me retrouve à nouveau très seule à me dire « Ok, donc il faut que je fasse une prise de sang et que je fasse une échographie. Pour faire tout ça, il faut une ordonnance d'un médecin. Je suis à Rennes, j'ai pas du tout de médecin de famille ici. Où est-ce que je vais ?» Donc je me sens à nouveau piégée, en panique. Je sais pas du tout vers qui me tourner. Et donc je finis par aller, un peu en désespoir de cause, au centre de santé étudiant de Rennes, où je suis moyennement bien reçue. Disons que la gynécologue de ce service-là est un peu culpabilisante, mais très rapidement, en fait, je me retrouve accompagnée plutôt par une infirmière qui, elle, a pas l'air de trop savoir comment faut faire, mais en tout cas me prend un peu sous son aile et m'accompagne et entreprend les démarches. Le premier rendez-vous, voilà, j'ai l'ordonnance pour la prise de sang. Elle me dit, vous revenez, et si c'est toujours positif, on prendra le rendez-vous pour l'échographie. Donc je fais cette fameuse prise de sang, je vais chercher les résultats, et là je tombe sur le gars, le mec, il me tend l'ordonnance. Dans son regard, vraiment, je sens beaucoup de jugement. Je suis pas du tout à l'aise. Et il dit de manière très forte, vous êtes enceinte. Waouh. Donc pas du tout de discrétion, parce qu'il y a du monde derrière. Bon. Et je me trompe du coup pour rentrer chez moi, parce qu'en fait je suis en larmes. Je pleure toutes les larmes de mon corps dans le bus. Et donc je retourne au service de santé, on va prendre rendez-vous pour une écho. Elle appelle, au début on me refuse des rendez-vous parce que c'est complet. Elle est obligée d'insister pour que je puisse avoir une échographie un peu en urgence. Parce que là quand même le temps commence à être compté, mine de rien. Et donc y a cette fameuse échographie là, pareil, l'accueil est... On m'oblige pas à regarder, on m'oblige pas à entendre. Mais on me parle pas trop non plus. J'avais besoin qu'on me dise que c'était pas de ma faute, j'avais besoin qu'on me dise que ça allait aller. Et vraiment, je me sens très peu considérée par toutes les personnes que je rencontre dans le domaine médical. Il y a juste cette infirmière qui est un peu sympa. Mais la plupart des personnes que je croise sont un peu jugeantes. Alors, est-ce que c'est moi qui, de peur du jugement des autres, intériorise une forme de jugement? Peut-être. Peut-être j'exagère un peu le regard. Mais il est certain, en tout cas, que l'accueil n'est pas à la hauteur de ce qu'on peut appeler du soin. Et ça, je le comprendrai plus tard, parce qu'à cette époque, je m'en veux juste à moi. Et bon, au bout d'un moment, il faut bien aller au centre IVG. Et ça y est, j'ai enfin les deux trucs. Donc, je peux enfin appeler en disant « Oui, j'ai bien tout, on va pouvoir prendre rendez-vous ». À cette époque-là, il y a encore la fameuse semaine de réflexion. Ça fait 3 semaines, quand même, que je suis en train de tourner dans Touraine pour avoir la prise de sang, l'échographie, trouver les rendez-vous. Donc, j'avais pas trop besoin de cette semaine de réflexion. Aujourd'hui, elle n'existe plus, parce que de toute façon, c'est déjà très long. Et donc, vu les délais, tout ce qui s'est passé, il y a bien 3 semaines, hein, 3 semaines, 1 mois, hein, qui se passent entre le moment où je découvre la grossesse, enclencher les démarches, faire tous ces rendez-vous. Normalement, ça devrait pas se passer comme ça, ça devrait être beaucoup plus rapide. Ça, je le saurai plus tard, que j'ai pas eu un accompagnement normal. Que ça a été anormalement long, en tout cas. Et c'est pas très agréable de vivre avec quelque chose dans le ventre qu'on veut retirer. J'avais vraiment une impression de corps étranger. Je me souviens me taper dans le ventre en espérant déclencher, une fausse couche ou un truc. J'étais vraiment dans le rejet total de ce qui se passait dans mon ventre à ce moment-là. Semaine de réflexion, rendez-vous aussi, il y avait un rendez-vous, un entretien psy. J'étais pas très favorable, parce que je me disais, oh là là, on va encore me juger. Vu que personne m'avait très bien accueilli jusqu'à présent, j'avais pas très envie d'être confrontée pendant une heure avec quelqu'un. En plus, j'avais du mal à verbaliser ce qui se passait. Bon, il s'avère que c'était pas si mal, parce que là, j'arrive à lâcher et j'arrive à avoir à quelqu'un qui m'accorde une écoute quand même, et me déculpabilise beaucoup. Elle me retire quand même un espèce de poids. Là, elle me l'enlève, elle me dit, mais en fait, ce sont des choses qui arrivent. Ça fait partie de la sexualité. Et le fait de ne pas avoir de préservatif, c'est une des failles aussi du préservatif. Et ça arrive. Et donc, vous n'avez pas à vous en vouloir. Justement, il y a des solutions qui existent. Et le fait que quelqu'un me le dise, ça fait du bien, ouais. Enfin, ça m'a fait du bien.

tout a pris du temps. Moi, j'ai mis du temps aussi à entreprendre les démarches, donc j'ai pas le choix de la méthode. Donc ce sera forcément par aspiration. Là, pour le coup, je tombe sur des personnes. Enfin, notamment une nana qui était... Alors, je sais pas quel était son rôle. Est-ce qu'elle était infirmière? Est-ce qu'elle avait un autre statut? Mais en tout cas, qui est là pour un peu me tenir la main, en réalité, et me divertir pendant que... Il y a cette intervention qui est très, très courte, hein, mais qui, bon, bah, du coup, est psychologiquement un peu lourde, quoi. Et donc, voilà, elle me divertit, elle me fait des blagues, elle me parle de ma... J'avais une robe ce jour-là, elle me fait des compliments sur ma robe. Elle amène beaucoup de légèreté dans ce moment qui peut être très, très lourd. Ça fait que c'est un moment que j'ai très bien vécu. Par rapport à tout le reste, en fait. J'étais entourée de personnes qui étaient attentives à comment j'étais, m'ont aidée à traverser ça. Ça s'est fait sans douleur, ça a été rapide, ça s'est fait sans culpabilisation, sans malveillance, sans jugement. Et donc là, ça s'était bien passé. C'est juste l'immense solitude qui a accompagné tout ça qui a été difficile. Mais à côté de ça, disons, ça m'a foutu un gros coup de pied dans les fesses, quoi. Ça m'a amené à relire ma vie, repenser ma sexualité, à repenser à qui j'étais, ce que je voulais aussi, parce que, mine de rien, avorter, c'est faire un choix plein et entier et pour soi. Donc c'est vraiment un acte pleinement de liberté. Et donc, quelque part, quand je dis que j'ai grandi, c'est pas dans un sens un peu tragique, la perte de l'innocence. Oui, il y a eu ça, évidemment. Mais... il y a eu aussi une forte émancipation qui est née de ça. Et un moment où, du coup, je me suis beaucoup plus affirmée. J'ai eu le désir de quitter Rennes. Et ma L3, du coup, je l'ai faite au Québec. Il y a un avant-après, en tout cas. Pour moi, il y a eu un avant-après.

0: D'entendre Queen Kong du groupe électro punk rap anarcho-syndicaliste Les Vulves Assassines, qui est un groupe que j'affectionne beaucoup, beaucoup, beaucoup. Et donc le titre là qu'on vient d'entendre est extrait de leur deuxième album Das Kapital, qui est sorti en 2022. Et c'est en 2022 que je découvre Les Vulves Assassines. Et franchement, c'est une claque. Ça, c'est incroyable. À ce moment-là, je travaille à Rennes. Je viens de faire un petit virage professionnel. En fait, j'étais dans l'enseignement pendant ma période de la vingtaine. Et j'ai le désir de me tourner vers le monde radiophonique et d'en faire mon métier. Et donc, je suis embauchée dans une radio associative à Rennes qui s'appelle C-Lab. Je pense que ça fait que quelques mois que je suis embauchée. Ouais, ça doit faire 3-4 mois que je suis embauchée. Et donc, il y a un événement à Rennes qui s'appelle les Bars en Trans. C'est un événement qui est en parallèle des Trans Musicales de Rennes, qui est un gros festival rennais. Et moi, donc, je suis rattachée plutôt à la couverture des Bars en Trans. On fait des plateaux radio en extérieur. On reçoit des artistes très sympas, qui sont donc plutôt des artistes émergents. On ne reçoit malheureusement pas les Vulves Assassines, mais elles font partie de la programmation. Et donc, je les découvre. En diguant un petit peu la programmation des Bars en Trans de 2022. Les Vulves Assassines, c'est un peu un exutoire en vrai quand je les découvre. Ça libère de beaucoup de colères qui sont nées. Alors, je parlais un peu des injustices vécues en tant que femme qui sont partagées par les personnes minorisées de genre, mais toutes ces injustices, toutes ces violences qui sont vécues, à un moment donné, ça fait quand même une grosse boule de colère qui a besoin d'exploser. Et avec les Vulves Assassines, ça explose et ça. Là, la musique, du coup, te donne de la force pour faire quelque chose de cette colère-là. Bon, moi, j'aime bien le punk. J'en écoute assez peu, en réalité, mais j'adore en concert. J'aimerais être capable de faire des pogos de manière plus régulière, mais on se fait un peu mal quand même en pogo. Mais néanmoins, les Vulves Assassines, du coup, c'est des concerts où on peut pogoter tranquille entre meufs. Et c'est pas le même type de pogo quand même, parce qu'il y a une petite vigilance, une légère vigilance en plus qui suffit à se sentir à l'aise. Ça veut pas dire que ça tape pas, attention, hein. On pousse quand même. Mais du coup, c'est trop trop bien. Et les Vulves Assassines, après avoir découvert, je vais les voir 3 fois en concert, en l'espace, je pense, de 2 ans. La première fois, c'est à Nantes. Parce que même si je travaille à Rennes, j'habite à Nantes. À l'époque, je vis avec quelqu'un qui a partagé ma vie pendant près de 10 ans. Et je le tanne pour qu'on aille voir les Vulves Assassines. C'est un festival, un micro-festival qui se tient près de Chantenay à Nantes. Le Rancard du boulevard, je crois que ça s'appelle. Mais à ce moment-là, les Vulves Assassines ne sont pas hyper connues. Oui, elles sont passées au Bars en Trans, mais en réalité, elles ne sont pas encore hyper connues. Moi, comme je les adore, je me dis, il va y avoir une foule immense, il faut absolument qu'on arrive dès l'ouverture du festival. Donc ça ouvrait à 15h, je crois. Nous, à 14h30, on est là, mais il n'y a pas de queue, en fait. Les gens arrivaient plus tard. Donc c'était complet quand même, mais c'était complet bien plus tard. Moi, je passe un super moment, c'est la première fois que je les vois en concert. Et pour la petite anecdote, à ce premier concert-là, il y a toutes les conseillères du planning familial qui se sont organisées une soirée entre elles, un petit peu de fin de saison. Et donc, je les vois arriver. Moi, ça fait 1 an que je ne suis plus militante au planning familial, parce que comme je travaille à Rennes, c'est compliqué de poursuivre. Mais j'étais une militante assez présente dans l'année précédente. Donc, on se voyait beaucoup. Et puis, comme j'avais mené aussi quelques entretiens en lien avec mon documentaire sonore sur l'IVG, on se voyait souvent. Et sauf que ça fait 1 an qu'on ne s'est pas vus. Et je me dis, oh là là, mais elles vont pas me reconnaître. Parce que moi, je sais pas pourquoi. Je crois que j'ai l'impression que les gens me retiennent pas, me calculent pas, et qu'on va m'oublier. Mais je le vis très bien, c'est pas grave. Mais du coup, je me dis, elles vont pas me reconnaître, donc je me vois pas leur dire bonjour. C'est la fête, hein, donc les gens ont une certaine euphorie. Quand on se croise, ah Julie, mais c'est toi. Mais oui, elles me reconnaissent. Évidemment, on a passé quasiment 1 an ensemble avant. Donc c'est trop cool. Donc je les revois. C'est un concert, mais il y a un peu de joie militante, je crois, dans ce concert-là, parce qu'en fait, les Vulves Assassines, elles ont une manière de finir leur concert. Désolée, je divulgue. Elles finissaient toujours leur scène en faisant monter le public avec elles. Et en fait, elles partaient discrètement et on les voyait pas partir. Donc il y avait un espèce de truc où c'est à vous de jouer. On laisse la place au collectif, on laisse la place à la communauté. Et il allait de soi que c'était forcément des personnes sexisées qui montaient sur scène. Et là, comme il y avait les conseillères du planning familial qui étaient déchaînées, et franchement, ils prenaient toute la place, c'est elles qui sont montées du coup sur la scène. Donc c'était trop beau à voir. J'avais des étoiles dans les yeux et puis Je sais pas, en fait, ça donne l'impression qu'on a gagné dans ces moments-là. Et si on n'a pas gagné, on va bientôt gagner, quoi. Ça donne un peu cette impression-là. On se sent nombreuses, on se sent fortes. On est des bulldozers, quoi. Et du coup, les bulles assassines, bah, c'est ça, c'est la petite étincelle en musique qui nous pousse. Et ça fait trop de bien. Et voilà, donc j'ai choisi ce morceau-là, à la fois pour les souvenirs de concerts, pour l'énergie des concerts, parce que j'aime beaucoup ça, et aussi pour la symbolique de ce morceau. C'est lié à un moment où je me sens un peu à ma place, à mon endroit, où les choses sont un peu alignées, ou presque alignées. Ça y est, je fais de la radio, je suis entourée de plein de personnes qui sont plutôt engagées ou militantes. Je peux faire des contenus aussi où c'est autorisé d'aller vers ça, et je me l'autorise, et j'autorise les autres à le faire. Donc il y a une espèce d'énergie comme ça il y a quelque chose qui se passe, en tout cas, quand je rejoins Syllab. Il y a un déclic, et je suis entourée de personnes qui ont le même regard que moi. Et c'est là la force de la communauté. Des fois, on dit « Ah, il faut sortir de l'entre-soi, etc. » Oui, bien sûr. Mais on a besoin de cette force-là avant, déjà pour se convaincre, se l'autoriser, se nourrir les uns des autres, se sentir légitime un peu. Moi, ça m'a aidé à me sentir légitime d'avoir cet entourage-là. Et donc, c'est un moment aussi où je rencontre des personnes formidables qui sont devenues des amis qui me sont très chères. Donc, je pense à Léa et Laurine, à qui je fais de gros bisous, qui sont donc mes collègues à Syllab à ce moment-là, donc je les rencontre dans le cadre de mon travail, mais on deviendra amis plutôt après, quand on quittera la radio toutes les trois. Mais c'est quand même un endroit, un moment qui nous a vachement rapprochés. Et moi, c'est une époque où j'arrive à exister un peu plus par moi-même. J'ai vécu presque 10 ans avec quelqu'un que j'ai beaucoup aimé. Ça a été des moments aussi très joyeux et des moments partagés. On a grandi un peu ensemble. On a traversé la vingtaine ensemble, donc on grandit un peu ensemble. Donc c'est quelqu'un qui a été très soutenant pour moi, qui m'a accompagnée dans mon changement professionnel aussi, m'a encouragée. Mais l'amour, c'est pas simple. La vie de couple, c'est pas simple. Donc les choses s'étiolent aussi, s'abîment un peu. Et surtout, moi, je crois que le couple avait eu un effet un peu enfermant sur moi. C'est pas du tout la faute de mon partenaire de l'époque. Hein. C'est la dynamique du couple avait eu un effet un peu de dépersonnalisation. Peut-être le terme est un peu fort, mais c'est un peu ça qui s'est passé, qui s'est joué. Et donc, c'est vraiment quand j'ai été amenée à travailler à Rennes, les gens que je rencontrais, en tout cas à Rennes, me considéraient simplement pour moi. En tant que Julie et pas en tant que la copine d'eux. Et je crois que ça m'a fait beaucoup de bien. ça m'a réveillée, ça a me rappeler un peu que je pouvais exister par moi-même et autrement. Et ça devait être un moment donné de ma vie aussi où j'en avais besoin, hein, en réalité, hein, ces choses s'alignent. Et donc, j'ai mis un terme on a mis un terme à cette relation. Et donc, moi, j'ai continué mon petit chemin, du coup, toute seule. Avec les vulves assassines, parce que les autres concerts que j'ai fait en les voyant, j'étais entourée plutôt d'amis. Et donc l'amitié a aujourd'hui une place assez importante dans ma vie.
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0: vient d'entendre un morceau de Diziz qu'ils ont de la chance. C'est un morceau que, alors qui date de 2017, mais moi je l'ai découvert là très récemment, cette année. C'est un morceau qui parle du deuil, la manière de vivre son deuil, comment faire face à l'absence, au manque. Une personne donc de mon entourage qui est décédée un peu brutalement. Et ça a été, ça a été un peu dur au niveau du cercle familial, parce qu'on ne s'y attendait pas. C'était ma tante. Elle avait une opération assez lourde, mais qui s'était bien passée. Donc il y avait un peu ce moment de reprise de confiance. Puis bon, finalement, il y a des choses qui ont... qui ne sont pas passées comme prévu et elle est décédée. Donc là, en février de cette année. Du coup, quand je l'apprends, c'est vraiment, je ne m'y attends pas du tout. Donc c'est ma mère qui m'appelle. Moi, à ce moment-là, quand elle m'appelle, je suis à un moment où je suis dans les cartons parce que je vais déménager. J'étais dans un tout petit appartement pour rejoindre donc, la coloc là où je suis actuellement. Donc c'est un moment de ma vie où il y a plein de changements. J'ai quitté mon travail, je vais déménager. Donc je suis dans mes cartons et là, ma mère m'appelle. Et je sens à sa voix que c'est... Il y a beaucoup d'émotions, elle est très émue, la voix est crispée. Souvent, en fait, on comprend très vite. Il n'y a pas besoin de beaucoup de mots pour savoir que quelqu'un est décédé. Elle me dit « Oh là là, Julie, mais c'est terrible, c'est Lolo, quoi. » Et là, oui, je sais pas, ça vrille un peu dans la tête. Et quoi, mais comment c'est possible? Je comprends pas. Et donc, elle n'arrive pas trop à parler. Moi, j'arrive pas trop à parler. Je me retrouve là avec mes cartons. Je comprends rien. Donc je fais un peu mes cartons, puis je suis en larmes et je fais mes cartons, je mouille mes cartons. Je sais même plus comment faire mes cartons. Enfin, c'est ça. Je rappelle ma mère parce que du coup, à ce moment-là, j'ai juste le besoin, c'est d'être avec ma famille, quoi. Et puis je pense fort à mes cousines, à mon oncle. On ne sait pas trop quel terme employer, on ne sait pas quoi dire. Tous les mots, ils sont un peu ridicules, quoi. Mais je ne sais pas, j'ai l'impression qu'en fait, les mots ne sont jamais à la hauteur, ils sont toujours un peu en deçà de... Il y a un peu comment le monde peut encore tourner sans nos proches. Enfin, on ne comprend pas trop, quoi. Donc on ne sait pas dire, on essaye, mais on n'y arrive pas. On le dit quand même, parce qu'à tout prendre, peut-être il faut mieux dire quelque chose. Je ne sais pas. Je ne sais pas si le silence, des fois, est mieux. En tout cas, j'envoie un message à mes cousines, j'envoie un message à mon oncle, je rappelle un peu mes parents, et puis en fait, je peux pas revenir tout de suite parce que mon déménagement, j'ai réservé le camion, et puis je déménage en fait, donc il y a du monde qui était mobilisé, et donc j'attends un petit peu que le déménagement ait lieu effectivement, et je repars pour partir tout de suite et le plus vite possible auprès de ma famille. Là, c'est un peu toute la ritualisation là autour de la mort, dont malheureusement je commence à connaître un petit peu. Moi, j'ai perdu tous mes grands-parents. Et donc, y a ce moment où on se retrouve, on se serre dans les bras, on est à la chambre mortuaire, donc c'est un peu la découverte de ce corps là qui est rigide, qui est plus tout à fait la personne qu'on connaissait. Mais c'est quand même son corps, et bizarrement, je me suis rendu compte que j'avais besoin de voir, de toucher, d'être là, en fait, pendant cette... qu'il y a quelque chose un peu de l'ordre de la veillée, même si c'est plus les veillées à l'ancienne, mais d'être là en famille, autour du corps, ça m'aide, en tout cas, je crois, dans le processus aussi de deuil, dans l'acceptation, et ce lien avec la personne, en fait, tant qu'on la voit encore, elle a un truc où elle est encore un peu là, en fait. Et ce qui fait que, mine de rien, ces moments en famille autour du corps, ils sont un peu joyeux quand même. On discute, on pleure, on rigole. Enfin, c'est des moments un peu hors du temps, là, comme ça. Et puis, jusqu'au moment vraiment de la mise en cercueil, des funérailles en elle-même. Et là, c'est le deuxième choc. C'est vraiment d'abord dans le cercueil. Et après, le cercueil fermé. Et là, on sait que tout contact est rompu avec le défunt. Et ça, c'est toujours ces étapes-là. Là. On sait qu'elles vont avoir lieu, mais on ne veut pas les voir arriver. Et en même temps, c'est trop long. Des fois, c'est long d'attendre. Parce qu'il faut bien que ça arrive, parce que sans ça, on ne peut pas avancer. Voilà, puis la cérémonie avec les mots qui sont dits. Pour ma tante, on avait tenu avec mes autres cousines à faire un mot. Pour dire à mes cousines qu'on les aimait, qu'on pensait à elles. Pour dire à mon oncle qu'on l'aimait, qu'on pensait à lui. Et puis évidemment pour dire à ma tante, même si elle est plus là, notre affection pour elle. Et dire qu'on l'aime, quoi. Et dire ces mots-là, c'est encore une fois, moi je trouve qu'il y a encore un truc... qui n'est pas à la mesure de notre émotion, qui n'est pas à la mesure de l'amour qu'on porte pour l'autre, qui n'est pas à la mesure de la douleur de l'absence et de l'injustice de la mort, mais qui ont besoin d'être dit quand même. Les funérailles, c'est tout ça est très ritualisé, et puis on peut vivre son deuil très différemment, mais moi je me suis rendu compte que c'était des étapes un peu clés et importantes, à la fois pour se retrouver, pour parler du mort, et pour exprimer un peu nos émotions, pour lâcher. Parce que là, c'est totalement admis de pleurer à chaudes larmes. C'est totalement admis de se prendre dans les bras. C'est totalement admis de dire certains mots. On a moins l'espace dans le quotidien de le faire. C'est dommage d'ailleurs. Et donc là, c'est un moment où on les garde encore présents, quoi. Voilà, c'est des moments forts qui, pour moi, sont très forts en émotion, mais me font du bien et sont importants. Et j'avais besoin d'une musique aussi pour accompagner ma peine. Et la chanson de la Disease est particulièrement belle et exprime bien comment on n'y arrive pas, en fait, à vivre le manque.
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0: Bien sûr, ils nous manquent et ils nous manqueront. Et en fait, ça, on ne pourra jamais faire autrement, quoi. Et ça passera pas. Et on va juste vivre avec. Puis je trouve qu'il y a un traitement plus dans le son du début. Au début, c'est un peu comme si la voix était lointaine. Puis d'un coup, elle devient présente et ça devient notre voix à nous. Enfin, c'est un peu comme ça que quand je l'écoutais, que je l'interprétais, le vivais. Et puis vraiment, ça m'a... Même au-delà, même après les funérailles, hein, c'est un morceau qui m'a beaucoup accompagnée. Et je le réécoute encore. Et quand je l'écoute, je pleure encore aussi. Mais de moins en moins, quand même. Mais c'est un très beau morceau pour parler de ça, et j'avais envie de parler en tout cas de ma tante, j'avais envie de parler de cette période-là, qui est finalement toujours présente, simplement.
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On vient d'entendre donc un titre de Anne Sylvestre, Ruisseau bleu, qui est l'un des derniers titres de Anne Sylvestre que j'ai découvert parce qu'elle a une discographie infinie. Enfin, vraiment, elle a plus de 1000 morceaux, je crois. Et donc, je ne cesse de découvrir et redécouvrir les morceaux d'Anne Sylvestre depuis plusieurs années déjà. Quand j'ai rencontré ses chansons, je parle vraiment de rencontres, moi, ça m'a bouleversée profondément. Donc, je connais beaucoup, beaucoup de chansons d'Anne Sylvestre et je ne pouvais pas ne pas mettre Anne Sylvestre. Et je tenais à la mettre notamment à la fin, là, en dernier morceau, un peu comme une forme de synthèse, je ne sais pas trop. Et je ne savais pas lequel choisir, donc je me suis dit, bah, peut-être le mieux, c'est de choisir peut-être l'un des derniers morceaux que j'ai découvert d'elle. Et donc, c'est Ruisseau bleu et je l'ai découvert en, je crois, décembre dernier, oui, c'est ça, décembre 2025. En fait, il y avait un concert hommage à Anne Sylvestre. Donc, Anne Sylvestre est décédée en 2020, si je ne dis pas de bêtises. Donc, ça m'a fait beaucoup de peine parce que j'avais l'espoir de pouvoir la voir en concert. Et donc, il y avait ce concert hommage par deux artistes, musiciennes, chanteuses, comédiennes. C'était un peu théâtralisé, en tout cas, dans la mise en scène. Et il y a ce morceau, à un moment donné, qu'elle se met à chanter, Ruisseau bleu. Oh, elle me dit, waouh, mais... Je le connais pas, puis bah, je suis dans une salle de concert, je vais pas chasamer, c'est trop bizarre. Et je galère vraiment à retrouver parce que j'avais que des vagues souvenirs, des paroles, ah, je veux te prendre sur mon dos pour sauter le ruisseau. J'avais que ça qui me restait, donc je finis par la retrouver. Et du coup, ça m'a procuré à peu près les mêmes sensations que la première fois où j'ai découvert Anne Sylvestre. Artiste que j'ai découvert vraiment sur le tard, hein, parce qu'elle, c'est une artiste des années 60-70. Mais moi, c'est un ami à moi qui me l'a fait découvrir. Il me dit, ah bah tiens, ça, tu connais pas, mais je suis sûre que tu vas adorer. Il commence en mettant Les gens qui doutent, et il en met une deuxième qui est donc Ma chérie. Ma chérie, c'est une chanson qui parle du rapport à la mère, enfin à sa mère. Enfin, c'est une mère qui chante avec sa fille et ça raconte ce rapport mère-fille, avec beaucoup de tendresse. Voilà, la mère qui a un peu perdu ses ailes, mais les a données, hein, en gros, à sa fille. Mais sa fille qui va lui réapprendre un peu, elle aussi, à voler. Donc, quand on parle de ça, on parle d'émancipation, évidemment. Mais c'est dit avec des mots très justes et très, très beaux. Et moi, ça m'avait touchée parce que... J'ai pas forcément beaucoup parlé de ma mère, là, mais on a été moins proches qu'on ne l'est aujourd'hui. Ouais, elle m'a donné mes ailes quand même. Elle y a contribué par sa personnalité, par ce qu'elle a transmis. Et je pense qu'en retour, là, aujourd'hui, on se retrouve un peu plus. Et j'essaye aussi de lui rappeler qu'elle a les siennes. Et je sais pas, et dans cette chanson-là, ça invite aussi un peu à se pardonner, je trouve. Et de manière générale, moi, quand je découvre les chansons d'Anne Sylvestre, c'est des chansons qui m'aident à me pardonner, moi. Enfin, elle me soulage, quoi. J'aurais pu faire, en fait, une sélection que de morceaux de Anne Sylvestre, quand bien même je l'ai découverte sur le tard, parce que je trouve qu'elle a un morceau pour tous les moments de notre vie. Et donc, ce morceau-là, il faisait un peu, chanson un peu de conclusion, ou ça, c'est mon côté, je pense, un peu philo, où il faut structurer un peu le récit, et donc il fallait quelque chose qui finisse de manière un peu synthétique, je sais pas. Et dans Ruisseau bleu, bah, ça raconte un peu je pense que ça parle plus, c'est plutôt une chanson amoureuse, mais moi, j'y vois plutôt... une manière d'envisager l'amitié et la manière de se soutenir les uns et les unes et les autres. Moi, c'est un peu un message que j'ai envie de livrer aux personnes là, qui m'entourent actuellement et qui sont hyper présentes dans ma vie aujourd'hui. Depuis 3 ans, j'ai un peu plus remis l'amitié au centre, donc après ma rupture. Et qu'est-ce que ça fait du bien ? Je suis heureuse de ce qui s'ouvre et se présente à moi et à un moment où en plus ça paraît peut-être pas être le modèle le plus... on n'aurait peut-être pas imaginé. Enfin, j'ai 34 ans. Là, aujourd'hui, en plus, je suis au chômage. Je suis pas en couple installé. J'ai pas d'enfant. Donc, j'incarne peut-être pas cette image un peu d'épinal de la trentenaire installée. Ma vie est complètement autre, comme beaucoup de personnes par ailleurs. Je trouve de la ressource ailleurs et de manière très multiple. Il y a une espèce d'ébullition là, je trouve, là, depuis quelques années, où je me sens très entourée. Et entourée différemment que par le couple. Et ça fait vachement de bien, quoi. Je crois que j'étais en demande de ça depuis longtemps. Ce morceau-là, je sais pas pourquoi, pour moi, il raconte un peu cette reconnaissance-là que j'ai pour les autres et la manière dont j'ai envie de leur rendre, parfois maladroitement peut-être. Et même si nos chemins se croisent que quelques instants, c'est que sur des instants T,
si on reste pas amis toute la vie, bah, c'est pas grave en fait, on se sera apporté beaucoup. Et là, toutes les personnes que j'ai croisées m'ont apporté d'une manière ou d'une autre, avec des degrés d'intensité différents, mais sont beaucoup plus, en tout cas sont vraiment là, et je chéris tout ça.

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Je donne ordre à nos gendarmes d'intervenir. Parce que si vous me dites aujourd'hui, monsieur Sportouche, que l'État français et le ministère de l'Intérieur est incapable de mettre fin à une boum qui comprend 2000 punks à chiens, alors c'est extrêmement inquiétant pour la sixième puissance mondiale. Enfin, personne n'a eu l'idée de...

0: votre attention, s'il vous plaît. Oui. Il est désormais interdit à tous les Français ayant voté pour le Rassemblement National de profiter des bienfaits de toute activité relative aux choses suivantes.
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2: Coucou les auditeuristes de Prune, on se retrouve aujourd'hui pour une nouvelle Matraque Bien-Aimée, le focus de 5 minutes sur un titre entré en playlist. La chanteuse d'aujourd'hui est plutôt mystérieuse. Je ne trouve pas beaucoup d'informations sur elle, mis à part qu'elle est une femme, née en Finlande en 1998, qu'elle serait maintenant basée à Los Angeles et qu'elle ressemble un peu à une alien avec ses sourcils et ses cheveux blond platine, une déa qui me rappelle celle d'Aurora. Perso, ça m'hypnotise et cette personne très stylée se nomme Erika Sola. La jeune femme a sorti un single en janvier 2026 nommé One Ticket to the Disco Please qui comporte deux titres, Let's Go et le titre du jour, Respect the Music. Dans cette track, on est baigné dans un univers d'hyperpop et d'électroclash. Pour les non-connaisseuses comme moi, j'ai fait des petites recherches sur ce dernier pour en savoir plus. L'électroclash aurait fait son apparition dans les 90s, émergeant notamment des villes de New York et Détroit. Ce terme aurait été lancé par le DJ new-yorkais Larry T pour décrire une musique mêlant synth-pop, techno, punk et performance artistique. C'est également un genre révolutionnaire des années 90 puisqu'il va être signe d'opposition aux règles strictes de la musique techno, notamment en mettant en avant l'écriture, la composition et l'humour. À l'époque, le journal The Guardian aurait même décrit ce genre musical comme étant l'un des grands bouleversements significatifs de l'histoire de la musique dance. Voici pour vous le titre Respect the Music de Erika Sola sur Prune 92 FM.

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0: Salut à tous et à toutes, chers auditeurices, vous écoutez Sortez les briquets, l'émission qui allume la radio Syllabe tous les mardis à 20h. On est le mardi 3 mars, mars, mois de la lutte pour les droits des femmes et des personnes minorisées de genre. Alors, avec la meute, on a voulu vous préparer une playlist spéciale en vous partageant des morceaux qui résonnent avec nos éveils et nos expériences féministes. On démarre sans plus attendre la sélection du soir, bonne écoute sur Syllabe.
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2: Salut, c'est Laurine dans Sortez les briquets. Pour cet épisode, et au même titre que mes copines de meute, je me suis questionnée sur les médiums qui ont éveillé mes considérations et engagements féministes. Difficile de remonter le temps, de s'ancrer dans un moment précis, dans une histoire vécue, mais avec le support de la musique, ça aide un peu. Ce dont je conserve le souvenir le plus vif, ce sont les vidéoclips musicaux. Parce qu'à l'époque, on est en 2002, je n'avais bien sûr pas ou peu de notions d'anglais et comme la plupart des artistes que je chéris encore aujourd'hui sont anglophones, ça n'allait pas très loin en termes d'identification et de compréhension dans le texte. Je repense alors à un clip de Christina Aguilera en featuring avec Lil' Kim. Elle déambule dans un quartier de New York en reprenant les codes visuels du rap et du hip-hop. Dans le clip et dans la chanson, ce qui se joue, ce sont les doubles standards que l'on attribue aux femmes et aux hommes, la manière dont elles peuvent être bâillonnées et rabaissées par ces derniers. Christina Aguilera ici occupe l'espace et assoit ses revendications en s'entourant des autres femmes du clip, en formant un clan, en formant une meute soudée et indivisible. C'était visuellement hyper percutant de voir ce type de représentation alors que je n'avais que 11 ans. La musique accompagne mes engagements féministes de longue date, mais la culture visuelle et en premier lieu le cinéma et les clips ont largement participé à cimenter tout ça. On écoute tout de suite Can't Hold Us Down de Christina Aguilera et Lil' Kim dans Sortez les briquets.

Comment parler des chansons qui ont accompagné mon féminisme, ma colère, mes combats, sans mentionner Anne Sylvestre ? Elle qui refusait toutes les étiquettes à l'exception de celle de féministe, elle qui nous invite à pardonner à nos mères, elle qui donne une voix et donc une existence aux vies effacées, ignorées ou méprisées. Ces vies, ce sont celles, vous le savez, des gens qui doutent, des mal-aimés, celles de nos grands-mères, des trop grandes, des trop moches, des trop seules et donc bien souvent aussi des trop libres. Ces vies, ce sont les vôtres, mais c'est aussi la mienne. Quand j'entends les chansons d'Anne Sylvestre, aujourd'hui encore, je crois qu'elle s'adresse à moi seule, car elle sait donner un écho à nos vécus, elle sait chanter nos douleurs, nos souffrances, nos silences, mais aussi nos petites résistances et nos amitiés. Quand je rencontre Anne Sylvestre, sur le tard, beaucoup trop, je suis prise d'un choc et j'ai les larmes aux yeux. Ces mots trouvent une résonance particulière en moi, ils m'apaisent, me soulagent et surtout m'aident à me pardonner. Comme j'aurais aimé la rencontrer plus tôt, j'aurais sans doute gagné du temps. Les mots d'Anne sont une main tendue à l'adolescente que j'étais, des bras qui m'enlacent mais qui jamais ne m'enferment. Au contraire, ces mots sont pour moi des ailes, une respiration nécessaire et trop longtemps attendue, une vague qui me soulève et me porte loin, très loin. Alors comment parler des chansons qui ont accompagné mon éveil féministe, ma colère et mes combats sans mentionner Anne Sylvestre ? Impossible. Pour cette playlist spéciale 8 mars, je tenais donc à la mettre à nouveau à l'honneur dans Sortez les briquets en vous proposant de découvrir ou redécouvrir un titre issu de son 11e album sorti en 1975, Une sorcière comme les autres. Dans cette chanson, Anne justement nous chante toutes et nous réunit enfin. La sœur ou l'inconnue, la mère ou la putain, celle qui parle ou qui se tait, la moche ou la belle. Derrière toutes ces figures qu'on a bien souvent voulu faire taire, Anne nous le rappelle. Ce n'est que moi, c'est elle ou moi, une sorcière comme les autres. Pour nous chanter, nous les sorcières, ça méritait bien cette minute.

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1: Excusez-moi, pour moi...
2: Les hommes cis.
1: J'aime pas ça, c'est de la saloperie.
3: Comme tout le monde, j'ai été une enfant. J'ai donc vécu et pris conscience assez tôt de la domination des adultes sur le groupe auquel j'appartenais. Comme tous les enfants, je crois, j'étais sensible aux injustices, je le suis toujours. L'enfance a été quelque chose d'heureux, d'un peu angoissant parfois. Ça a été aussi le lieu de la première violence sexuelle. S'en sont suivis d'autres, agressions, viols. C'était évidemment pas des inconnus cette fois. Des fois, c'est des amis, des professionnels de santé. Des fois, c'est une personne de ta famille. Et puis, un peu plus tard, la violence dite conjugale. Du contrôle coercitif, en fait, qui n'a de conjugal que ce que tu crois que c'est au tout début. Tu sais, quand ça se passe bien. C'était un an après MeToo. C'était aussi un an avant mon arrivée à Rennes et ma première manif au mois de novembre, celle dédiée à la lutte contre les VSS. Il y avait des pancartes avec des noms de femmes tuées par leurs conjoints ou ex-conjoints, et j'étais contente d'être là, en train de marcher et pas sur la pancarte. Être féministe, je l'ai pas choisi. J'ai plutôt pas eu le choix, en fait. En 2003, Diams écrit « Ma souffrance », un morceau qu'on retrouve sur l'album « Brut de femme ». Elle raconte le mécanisme de l'emprise, la peur, la douleur, les traces que ça laisse. Elle donne à entendre ce que peu de personnes veulent entendre quand cela arrive, alors même que cela arrive souvent et que cela est vital d'être entendu, cru, soutenu, quand on a été nié aussi profondément et qu'on a failli disparaître. Alors ce morceau, c'est pour toutes celles qui l'ont vécu, qui le vivent et celles qui ne sont plus là.

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1: Les artistes femmes et les artistes minorisés de genre qui m'inspirent dans leur positionnement et leur lutte sont nombreux et nombreuses. Et souvent, leurs propos et discours me touchent avant leur art, comme si elles étaient militantes avant d'être artistes. C'est tout à fait l'inverse pour la personne que je voulais entendre ce soir, Sinéad O'Connor, dont la voix et les sons me troublent depuis toute petite. Son engagement, que j'ai découvert par la suite, notamment pour la reconnaissance des abus sexuels sur mineurs dans l'Église catholique, m'a rendue encore plus curieuse de cette personne. Et un peu comme une réponse aux conséquences des violences faites sur les enfants, on écoute son titre « Drink Before War », que j'entends comme les stratégies mises en place et les conséquences de toutes ces violences non guéries.

Je suis née dans les années 80 et j'ai grandi avec des modèles très opposés concernant la place des femmes dans la société. D'un côté, les princesses de contes de fées, des héroïnes dont l'histoire s'achève dans l'amour, souvent après avoir attendu, souffert ou été transformées. Leur accomplissement passe par le regard d'un prince. De l'autre, des héroïnes beaucoup plus badass, indépendantes, combatives, qui sauvent le monde, comme Fantagaro, Xena la guerrière ou Buffy. C'était en quelque sorte l'ancien monde face au nouveau monde dans ma tête. L'ancien où les femmes sont fragiles et dépendantes, le nouveau où elles sont mises au même niveau que les hommes. J'avoue avoir naturellement suivi la voie du nouveau monde, d'autant plus que dans ma famille, on ne m'a jamais dit qu'une femme était plus faible ou inférieure à un homme. Quand j'ai voulu faire des études d'informatique, personne n'a remis mon choix en question. J'ai toujours été encouragée et j'ai toujours eu envie de me débrouiller seule, de ne dépendre de personne. Je trouvais étrange d'être l'une des rares filles dans ce cursus. Mais en même temps, je dois l'admettre, ça me plaisait aussi d'être entourée de tous ces garçons, mon petit harem. Mais il y avait quelque chose de presque flatteur dans cette singularité. Alors pendant longtemps, je ne me rendais pas vraiment compte de la disparité qui existait encore. Jusqu'au jour où j'ai pu me comparer à un homme dans mon métier, pour le même poste, pour la même ancienneté et pour les mêmes compétences. Bon, j'explique, hein, on a postulé avec mon collègue masculin pour un poste et pour, je veux dire, la même ancienneté, les mêmes compétences. Le salaire qu'on me proposait était 3000 euros inférieur à celui qu'on proposait à mon collègue masculin. Alors officiellement, je n'ai pas été discriminée parce que je suis une femme. En tout cas, personne ne l'a dit comme ça. Mais je ne suis pas naïve. Pourquoi cet écart alors ? Alors je crois que c'est ce jour-là où j'ai vraiment pris conscience d'une chose. Nous ne sommes pas encore dans ce fameux nouveau monde que je pensais acquis. Je pensais que les années 50 étaient loin derrière nous, que les combats essentiels avaient été gagnés, mais il reste du chemin, beaucoup de chemin. Je suis pourtant une femme blanche, française, hétérosexuelle. Je parle bien sûr ici de mon cas en France. Je n'ose même pas imaginer le combat quotidien de femmes noires, françaises ou issues de l'immigration, ou encore de femmes qui en plus aiment d'autres femmes. Si moi, avec tous mes privilèges, je constate encore ces écarts, alors nous sommes encore loin d'inégalité qui en réalité ne devrait même plus être un sujet de débat aujourd'hui. Si je devais résumer ce parcours en musique, je crois qu'il commencerait par l'enfance, par cette période où l'on absorbe sans toujours comprendre, où les modèles s'impriment en nous. Pour moi, cette époque porte un nom qui est bien sûr Mylène Farmer, une artiste qui jouait déjà avec l'identité, les codes, les genres et qui m'a appris sans que je m'en rende compte qu'on pouvait exister en dehors des cases. Et puis il y a l'âge adulte, le moment où l'égalité n'est plus une idée abstraite mais une réalité à mesurer, le jour où l'on comprend que malgré les années passées il faut encore affirmer sa valeur. Parce que non, personne ne nous possède ni notre travail, ni notre compétence, ni notre place. You don't own me, comme le clame si bien Leslie Gore. Voici donc tout de suite, sans contrefaçon, de Mylène Farmer, suivie de l'américaine Leslie Gore et le titre You don't own me. Très bonne écoute sur Syllabe.

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1: C'est en commençant à sortir en boîte que j'ai vraiment pris conscience, en tant qu'ado, de l'importance du genre dans notre société. En boîte, ta féminité, ton apparence, ta façon de danser deviennent soudainement une marchandise. Tu es sexualisé par des hommes, mais tu te sexualises aussi toi-même. Je voulais être désirée, être le plus haut possible dans cette hiérarchie invisible du marché sexuel. Mais on comprend rapidement qu'il faut être sexy, mais pas trop non plus. Il faut être ni coincé, ni pudique, mais aussi pas trop facile. Il faut rester désirable. Et celles qui sont trop bruyantes, trop décomplexées, trop libérées sont alors considérées comme des salopes, ou pire encore, des Frauen. C'est probablement le pire insulte pour les femmes dans la langue allemande. Une sorte de vulve, mais usagée, on ne sait pas trop c'est quoi l'équivalent en français en fait. Mais le duo de rap Sixten rompt avec cette perspective dans sa chanson « Frauen im Club »,« Salope dans le club » ou « Connasse dans le club », je ne sais pas. Elles s'approprient le mot et disent « On s'en fout, on fait la fête à fond, on n'essaie pas de rester désirable pour le regard masculin, mais on s'amuse autant que possible. » Parce qu'en vérité, de toute façon, pour le patriarcat, nous sommes tous des Frauen. Et sur le chemin de retour, le patriarcat frappe à nouveau. Car les personnes minorisées de genre se demandent davantage si elles rentreront saines et sauves. Chella chante « Si j'étais un homme, je t'appellerais salope, me tournerais-tu le dos? Je te harcèle avec 10 potes juste pour avoir ton numéro. » Alors battons-nous aujourd'hui pour un monde dans lequel nous, les Frauen, pouvons danser et rentrer tranquilles chez nous.

Se politiser et devenir féministe, ça vient aussi avec une observation et une question. Pourquoi les femmes ne s'assoient jamais ? Je rêve de la fin du travail, entendez ici le travail salarié bien sûr, mais aussi le travail dit domestique, émotionnel, sexuel. C'est quand même fou ce qu'on bosse, hein. Avec une boîte à rythme et un micro, la Québécoise Laura Krieg offre cette pensée comme une incantation. Tout de suite, on écoute Fin du travail, vie magique.

0: Pour soigner la racine de nos maux et soigner les premières victimes de la domination patriarcale, la suite de la lutte, c'est la défense des droits des enfants. Et Eza Yasuke fait partie de celle-là. Enfant, elle est confiée à l'aide sociale à l'enfance et s'ensuit un parcours difficile qu'elle évoque souvent dans ses textes. Texte salvateur pour elle, bien qu'insuffisant pour atteindre sa guérison. Parce qu'après la violence des adultes, celle des institutions, elle a récemment partagé les insuffisances judiciaires dont elle est victime aujourd'hui. Et cela nous rappelle que la justice et la reconnaissance sont essentielles aux soins et à la guérison. Tout de suite, on l'écoute avec son titre « Turn up sur mes bobos ».
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C'était une émission spéciale mois de mars, mois de lutte pour les droits des femmes et des personnes minorisées de genre. On espère que ça vous a plu et que ça vous a échauffé pour tout donner le 8 mars prochain. À Rennes, on se retrouve pour la grève générale féministe qui démarre dès 11h au MAI François Mitterrand avec une zone d'occupation féministe. C'est organisé par l'Interorga féministe de Rennes. Il y aura un pique-nique, le patriarcat bien sûr, des prises de parole, des ateliers, un espace consacré à la jeunesse et tout ça, eh bien, ça sera avant de se mettre en route pour la manif. Manif qui démarre à 15h et qui va faire beaucoup de bruit, on l'espère, dans les rues de Rennes. Quant à nous, on se retrouve la semaine prochaine avec la playlist de Léa, c'est-à-dire ma playlist en fait. Je vous prépare ça comme il se doit et d'ici là, eh bien, on vous souhaite de la joie dans la grisaille. À très vite, bisous.

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